0: J'étais sur Mars le mois dernier.
1: J'ai failli me parvenir.
0: Une panne électronique qui a duré une heure.
1: Oh.
0: Et la machine s'est remise en marche. Mourir pour Mars, quelle impression ça fait-il?
1: Oh, j'ai d'abord pensé que le 21e siècle était fou de nous envoyer mourir si loin. Mais je me suis rappelé que ce siècle était le nôtre et qu'au fond, je l'aimais bien. Alors je me suis contenté d'avoir peur.
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L'armée française a liquidé ceux qui voulaient l'indépendance et l'a donnée à ceux qui n'en voulaient pas. 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

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Le résultat n'est pas brillant. 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

0: de la violence. Quelquefois, la violence est absolument nécessaire. Elle doit éclater.
1: Ça paye pas, mais la preuve, c'est que ça paye.
0: La vie va payer.
2: Ça tourne quoi, la politique, vous êtes bien d'accord?